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RCC au cœur du bon son avec notamment Ruby Dupree, Still Awake. Voici un morceau qui date de 1980 et qui rappelle un peu l'esprit de Dupree Brothers.

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1: Ça s'appelle Wrong Side of the Track. C'est le titre de ce morceau de David Roberts de 1982. RCC, bienvenue à vous, à l'écoute des 91.7 de la bande FM pour du bon son. Et c'est parti pour 3 minutes et 30 secondes.

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2: Buongiorno, bonjour, buona giornata a tutti, bonne journée à toutes et à tous. Les 6 heures passées de quelques secondes, bon réveil avec Radio Galli Cittadella.

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Le groupe Cushions a fêté ses 10 ans à la salle de spectacle Calvi Balagne. Rendez-vous le vendredi 9 octobre à partir de 21h. Vous pouvez d'ores et déjà acheter vos places sur le site officiel de la salle de spectacle Calvi Balagne.

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1: Avec Octobre Rose, et notamment un spectacle solidaire. Octobre Rose, dimanche 11 octobre à 18h. Eh bien, la salle de spectacle Calvi-Balagne, organisée par l'association Il et Elle Danse. L'entrée est fixée à 15€. Et c'est au profit de l'Institut Paoli Calmette. Dimanche 11 octobre à 18h à la salle de spectacle Calvi-Balagne de la danse avec ce spectacle Vie. L'entrée donc à 15€.
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0: La bande originale du film La Croisière s'amuse, c'était Jack Jones avec Love Boat.
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0: Bonjour et bienvenue, heureux de vous retrouver, Nagui au micro. Nous sommes aujourd'hui le 1er octobre 2026. On commence avec Pierre Garnier et le titre Contrôle.

0: David Guetta, à l'instant, à 7h38, à l'écoute d'RCC. Nous fêtons aujourd'hui les Thérèses et c'est également la journée mondiale du chocolat.
1: Merci de démarrer ce mois avec nous. Bon jeudi 1er octobre 2026. Bonne fête aux Thérèses qui sont à l'honneur aujourd'hui et c'est la journée mondiale du chocolat. Enfin, dans l'éphéméride de cette journée, le 6e tome d'Harry Potter sortait en 1er octobre en 2005. Il y a donc déjà 21 ans, Harry Potter et le prince du sang mêlé. Allez, bon anniversaire à vous, les natifs du 1er octobre. Vous êtes le même jour que le chanteur Youssou N'Dour qui fête ses 67 ans. Excellent anniversaire à l'acteur Jean-Pierre Castaldi, 82 ans, et à l'experte télé Isabelle Morini-Bosque, 70 ans pour elle aujourd'hui. Bon jeudi 1er octobre avec nous.
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0: J'aime regarder les filles à l'instant avec l'excellent Patrick Coutin. Voici notre horoscope du jour sur RCC. Il y aura avant le programme télé James Blunt ainsi que Katy Perry en duo avec Kanye West.
1: Votre horoscope de ce jeudi 1er octobre, Bélier, vous allez avoir des choix cruciaux à faire pour une rentrée réussie sur tous les plans. Taureau, vous ne manquerez pas d'audace, voire de culot pour obtenir ce que vous voulez. Gémeaux, la patience a oublié de s'inviter à votre journée. Cancer, vous serez rempli de sagesse et prendrez le temps de prendre le temps. Lion, vous rendez beaucoup de gens heureux et vous serez fiers de les mener vers le bonheur. Vierge, c'est grâce à votre ténacité que vous marquerez des points dans vos projets professionnels. Balance, c'est votre capacité de médiateur qui vous permettra de désamorcer un petit conflit familial. Scorpion, vous serez perspicace et une belle rencontre va vous faire avancer sereinement. Sagittaire, la chance revient dans votre signe pour vous aider à conclure les projets de cette rentrée. Capricorne, la reprise vous fait vivre quelques moments d'anxiété, mais vous saurez respirer. Verseau, votre morale est au top niveau et rien ni personne ne vous fera douter de vous. Et Poisson, votre entourage semble prêt à vous suivre dans tous vos choix.
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0: Voici votre soirée télé pour ce jeudi 1er octobre. C'est parti avec ce soir sur TF1, le grand concours spécial champion sur TF1. Donc primaire, le débat sur France 2, un magazine politique. Sur France 3, meurtre à Amiens. Sur Canal+, Ceci n'est pas un crime, votre série télé avec l'épisode de ce soir intitulé Lady Fantôme. Les 5 vies de la Terre, votre documentaire culturel ce soir sur France 5. Et puis enfin, recherche, appartement ou maison, nouvelle version sur M6. On vous attend ce soir dès 21h10. Bonne soirée télé, excellent jeudi.
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0: La bande originale du film Speed 2 avec notamment Sandra Bullock. C'était Alain Moradar avec Carlinos Brown. Vous écoutez RCC, votre radio. Il est déjà 8h. Bonne fête aux Thérèses. C'est également la journée mondiale du chocolat en ce 1er octobre. Philippe Jam, bonjour.
1: Bonjour, on débute avec les faits divers et cet incendie qui s'est déclaré hier dans un immeuble à Solenzar en Corse du Sud. Plusieurs personnes ont été évacuées par les pompiers, mais on ne déplore aucun blessé. L'origine du feu est pour l'heure inconnue. Les pompiers également en action hier après-midi au Siom de la Marane à Borgo. Un incendie s'est déclaré suite à des travaux de soudure sur une canalisation. Là aussi, aucun blessé n'est à déplorer. Le président de la Chambre d'agriculture de Corse et une délégation composée de représentants des syndicats Via Campagno, la Mossa Paisane, des présidents de l'ODARC, de la MSA, de la SAFER et du préfet de région Éric Jalon.

0: ont été reçus hier au ministère de l'Agriculture à Paris. Une réunion qui a, semble-t-il, satisfait la délégation corse. La ministre a ainsi annoncé une augmentation de l'enveloppe attribuée à la Corse dans le cadre du plan CASI. Le montant initial de 1,3 million d'euros sera revu à la hausse et sera annoncé lundi prochain. Plusieurs réunions vont ensuite se tenir dans les prochaines semaines pour, à la demande de la délégation, enraciner une politique spécifique pour la Corse à travers la PAC et une indemnité compensatoire de handicap naturel revalorisé. La rapporteure publique du Conseil d'État a demandé hier le rejet de la requête du collectif contre la cherté des carburants en Corse, même si elle reconnaît certaines carences de l'État, notamment dans la mise en œuvre des recommandations formulées par l'autorité de la concurrence en 2020. La rapporteure explique son rejet de la requête car elle estime que la régulation, lorsqu'il y a des coûts culturels notamment liés à une insularité, peut conduire à des ventes à perte. Or, dans les territoires d'outre-mer, il y a des coûts culturels qui sont liés à l'insularité et malgré la régulation, il n'y a pas de vente à perte. Le délibéré sera rendu dans 3 semaines. Ce jeudi s'effectue la rentrée des 140 élèves de la 51e promotion de l'IRA Abbassia. Une rentrée dans un contexte un peu flou puisque les 5 IRA de France, Bastia, Lille, Lyon, Metz et Nantes vont se transformer au 1er janvier 2027 en ISP, Institut du Service Public. Dans un communiqué, l'intersyndicale CFDT, UNSA, CGT, des personnels des IRA s'inquiètent de cette mue qui pourrait entraîner, selon elle, des suppressions de postes à hauteur de 30% avec des missions de formation initiale et continue appelées à être réduites. L'intersyndicale demande donc que le maintien des effectifs à affecter à chacun des 5 instituts, la possibilité pour chaque agent de bénéficier des dispositifs de restructuration si son poste est transformé ou supprimé, une liberté pédagogique maintenue pour chaque site, de la lisibilité sur l'organisation des fonctions support et ses conséquences sur les agents et usagers, ou encore des garanties apportées aux équipes de direction et à l'ensemble des personnels. Les marins CGT de Corsica Line sont toujours en grève et ce jeudi, plusieurs rotations entre Corse et continent et avec l'Algérie également ont été annulées. La CGT dénonce un accord passé entre les actionnaires de Corsica Line et CMA-CGM, propriétaire de la Méridionale. Accord qui prévoit l'affrètement d'un ferry de la Méridionale avec son équipage sur la ligne DSP Marseille-Propriano, pourtant dédiée à Corsica Line. Les représentants syndicaux redoutent notamment la suppression d'un navire et de 2 équipages qui pourrait, selon eux, menacer plus de 90 emplois. Après la Corse du Sud, l'interdiction stricte de l'emploi du feu a été également prolongée en Haute-Corse jusqu'au 18 octobre. La préfète du département explique sa décision en raison du risque élevé d'incendie sur l'ensemble du territoire de la Haute-Corse. Ces interdictions concernent les travaux par points chauds, l'écobuage et brûlage de végétaux, les feux de loisirs et barbecues en plein air, l'utilisation d'engins à moteur thermique dans les espaces naturels. Enfin, en football, ce soir à 20h45, dans le cadre de la 9e journée de Ligue 3, le Sporting Club de Bastia reçoit Orléans. La météo pour terminer ce journal, le temps sera bien nuageux avec quelques gouttes dès le matin sur la partie orientale de l'île. Un temps qui va ensuite devenir orageux dans l'après-midi sur la partie occidentale après de belles éclaircies matinales. Le temps va devenir également instable avec le développement de nuages, notamment sur le Sartenay, l'Altarocca ou encore la région de Porto Vecchio. Des averses et des orages sont attendus dans l'après-midi. Le vent de sud-est sera parfois modéré sur la côte orientale, faible ailleurs. Les maximales de ce jeudi, 19 à 27 degrés.
1: Bonjour, vigilance rouge, pluie, inondation levée pour le Guerreiro, mais de fortes pluies se sont abattues sur les 2 départements. Les écoles rouvrent cependant ce matin. C'est le grand jour pour le projet de budget 2027 présenté ce matin au Conseil des ministres. Le Premier ministre Sébastien Lecornu doit doter la France d'un budget, faire 54 milliards d'euros d'économies sans être censuré. Les lycéens prévoient de se mobiliser à nouveau pour demander plus de moyens, mouvement qui s'étend et qui va fusionner aujourd'hui avec celui des étudiants. Suite aux heurts et interpellations, le gouvernement a déploré une montée de la violence et annonce le lancement d'une plateforme de concertation sur Internet. Emmanuel Macron s'invite dans la polémique Jordan Bardella. Le président exige du Rassemblement national qu'il clarifie sa position après les accusations d'antisémitisme portées par Mediapart. Jordan Bardella déclare de son côté que les Français seront juges. 7 500 € d'amende requis contre Robert Ménard. Le maire de Béziers était jugé hier à Montpellier pour avoir refusé en 2023 de marier une Française et un Algérien visé par une obligation de quitter le territoire. Le procureur a rappelé qu'un maire ne peut s'opposer à la célébration d'une union. L'élu, lui, assume son choix. Javier Milei à Paris en ce moment. Une visite controversée avec un rassemblement prévu dans la soirée devant l'ambassade d'Argentine à Paris. Le président argentin qui estime que l'Europe est en train de couler doit être reçu à l'Élysée ce jeudi par Emmanuel Macron. Une année catastrophique pour les glaciers suisses. Selon une étude publiée ce jeudi, ils ont perdu près de 20% de leur volume en 5 ans. En cause d'un été aux températures records qui détrône la canicule de 2003. Des glaciers qui pourraient disparaître d'ici 10 à 15 ans. Atterrissage d'urgence en Arabie Saoudite pour un vol Fly Dubai en direction de Tel Aviv. Le copilote a poignardé le commandant de bord en plein vol pour tenter de provoquer un crash. Une action qualifiée de tentative d'attaque terroriste djihadiste par Benjamin Netanyahou. Le premier ministre israélien a salué l'héroïsme du pilote blessé. Sofia Adnaou va bientôt pouvoir rentrer sur Terre. L'équipage qui doit prendre sa relève décolle aujourd'hui vers la station spatiale internationale. Enfin du football avec au Portugal un coup de tonnerre. Cristiano Ronaldo qui a quitté la sélection en pleine Ligue des Nations. L'attaquant de 41 ans a claqué la porte sur fond de désaccord avec le sélectionneur et promet de dire bientôt toute la vérité aux Portugais.
2: Merci de démarrer ce mois avec nous. Bon jeudi 1er octobre 2026. Bonne fête aux Thérèse qui sont à l'honneur aujourd'hui et c'est la journée mondiale du chocolat. Enfin, dans l'éphéméride de cette journée, le 6e tome d'Harry Potter sortait en 1er octobre en 2005. Il y a donc déjà 21 ans, Harry Potter et le prince du sang mêlé. Allez, bon anniversaire à vous les natifs du 1er octobre. Vous êtes le même jour que le chanteur Youssou N'Dour qui fête ses 67 ans. Excellent anniversaire à l'acteur Jean-Pierre Castaldi, 82 ans. Et à l'experte télé Isabelle Morini-Bosque, 70 ans pour elle aujourd'hui. Bon jeudi 1er octobre avec nous.
1: Pour ce jeudi, le sud de la France est touché par un épisode méditerranéen avec plusieurs départements placés en vigilance rouge pour pluie, inondation et globalement le pays est divisé en deux avec des précipitations à l'est, des éclaircies à l'ouest. Pour les températures, elles baissent également largement avec 20 degrés à Brest, 21 du côté de Lille, 22 à La Rochelle jusqu'à 23 à Bordeaux, 25 à Nice et 26 à Perpignan pour la maximale.
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2: Avec tout de suite un énorme souvenir de l'année 1980 sur RCC à 8h22. Il s'agit du titre Les Jardins du Ciel. Voici Jairo à 8h30, tout à l'heure la météo, avec Philippe Jam.
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0: Souvenir des années 80 avec le groupe Juliette Jazz. Il est déjà 8h30, soyez les bienvenus. En ce premier jour du mois d'octobre 2026, vous écoutez RCC, la musique revient après une courte pause et la météo en compagnie de Philippe Jam. Le son juste après avec Jérémy Frérot, Chris Rea, Road to Hell. Il y a également Julien Lib avec Dis-moi où, en duo avec Ota, Marie Giblage. Et puis souvenez-vous du groupe Il était une fois avec Joël, la chanteuse et le titre Pomme avant l'horoscope.
1: Le temps sera bien nuageux avec quelques gouttes dès le matin sur la partie orientale de l'île. Un temps qui va ensuite devenir orageux dans l'après-midi sur la partie occidentale après de belles éclaircies matinales. Le temps va devenir également instable avec le développement de nuages, notamment sur le Sartenay, l'Altarocca ou encore la région de Porto Vecchio. Des averses et des orages sont attendus dans l'après-midi. Le vent de sud-est sera parfois modéré sur la côte orientale, faible ailleurs. Les maximales de ce jeudi, 19 à 27 degrés.
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0: Joël, la chanteuse de ce groupe, avec notamment Pomme et puis la chanson mythique Il était une fois. C'était J'ai encore rêvé d'elle. 8h48, tout de suite notre horoscope du jour sur RCC avant les infos de 9h. Eagles avec Hotel California et Dusty Springfield. Dusty Springfield avec High Private, son énorme succès, sorti à la fin des années 80. Nous sommes le 1er octobre aujourd'hui.
1: Votre horoscope de ce jeudi 1er octobre, Bélier, vous allez avoir des choix cruciaux à faire pour une rentrée réussie sur tous les plans.
2: Taureau, vous ne manquerez pas d'audace, voire de culot pour obtenir ce que vous voulez.
3: Gémeaux, la patience a oublié de s'inviter à votre journée.
4: Cancer, vous serez rempli de sagesse et prendrez le temps de prendre le temps.
5: Lion, vous rendez beaucoup de gens heureux et vous serez fiers de les mener vers le bonheur.
6: Vierge, c'est grâce à votre ténacité que vous marquerez des points dans vos projets professionnels.
7: Balance, c'est votre capacité de médiateur qui vous permettra de désamorcer un petit conflit familial.
8: Scorpion, vous serez perspicace et une belle rencontre va vous faire avancer sereinement.
9: Sagittaire, la chance revient dans votre signe pour vous aider à conclure les projets de cette rentrée.
10: Capricorne, la reprise vous fait vivre quelques moments d'anxiété, mais vous saurez respirer.
11: Verseau, votre morale est au top à niveau et rien ni personne ne vous fera douter de vous.
12: Et Poisson, votre entourage semble prêt à vous suivre dans tous vos choix.
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0: Eagles avec ce titre légendaire, on l'a entendu jusqu'à la fin, c'était évidemment Hotel California. Vous écoutez RCC, votre radio, nous sommes aujourd'hui le 1er octobre 2026, soyez les bienvenus. 9h, voici les infos, Philippe Jam, bonjour.
1: Bonjour, on débute avec les faits divers et cet incendie qui s'est déclaré hier dans un immeuble à Solenzar en Corse du Sud. Plusieurs personnes ont été évacuées par les pompiers, mais on ne déplore aucun blessé. L'origine du feu est pour l'heure inconnue. Les pompiers également en action hier après-midi au Siom de la Marane à Borgo. Un incendie s'est déclaré suite à des travaux de soudure sur une canalisation. Là aussi, aucun blessé n'est à déplorer. Le président de la Chambre d'agriculture de Corse et une délégation composée de représentants des syndicats Via Campagno, la Mossa Paysanne, des présidents de l'ODARC, de la MSA, de la SAFER et du préfet de région Éric Jalon ont été reçus hier au ministère de l'Agriculture à Paris. Une réunion qui a, semble-t-il, satisfait la délégation corse. La ministre a ainsi annoncé une augmentation de l'enveloppe attribuée à la Corse dans le cadre du plan CASI. Le montant initial de 1,3 million d'euros sera revu à la hausse et sera annoncé lundi prochain. Plusieurs réunions vont ensuite se tenir dans les prochaines semaines pour, à la demande de la délégation, enraciner une politique spécifique pour la Corse à travers la PAC et une indemnité compensatoire de handicap naturel revalorisé. La rapporteure publique du Conseil d'État a demandé hier le rejet de la requête du collectif contre la cherté des carburants en Corse, même si elle reconnaît certaines carences de l'État, notamment dans la mise en œuvre des recommandations formulées par l'autorité de la concurrence.

0: France en 2020. La rapporteure explique son rejet de la requête car elle estime que la régulation, lorsqu'il y a des coûts culturels notamment liés à une insularité, peut conduire à des ventes à perte. Or, dans les territoires d'outre-mer, il y a des coûts culturels qui sont liés à l'insularité et malgré la régulation, il n'y a pas de ventes à perte. Le délibéré sera rendu dans 3 semaines. Ce jeudi s'effectue la rentrée des 140 élèves de la 51e promotion de l'IRA Abbatiale. Une rentrée dans un contexte un peu flou puisque les 5 IRA de France, Bastia, Lille, Lyon, Metz et Nantes vont se transformer au 1er janvier 2027 en ISP, Institut du Service Public. Dans un communiqué, l'intersyndicale CFDT, UNSA, CGT, des personnels des IRA s'inquiètent de cette mue qui pourrait entraîner selon elle des suppressions de postes à hauteur de 30% avec des missions de formation initiale et continue appelées à être réduites. L'intersyndicale demande donc que le maintien des effectifs affectés à chacun des 5 instituts, la possibilité pour chaque agent de bénéficier des dispositifs de restructuration si son poste est transformé ou supprimé, une liberté pédagogique maintenue pour chaque site, de la lisibilité sur l'organisation des fonctions support et ses conséquences sur les agents et usagers, ou encore des garanties apportées aux équipes de direction et à l'ensemble des personnels. Les marins CGT de Corsica Line est toujours en grève et ce jeudi, plusieurs rotations entre Corse et continent et avec l'Algérie également ont été annulées. La CGT dénonce un accord passé entre les actionnaires de Corsica Line et CMA-CGM, propriétaire de la Méridionale. Accord qui prévoit l'affrètement d'un ferry de la Méridionale avec son équipage sur la ligne DSP Marseille-Propriano, pourtant dédiée à Corsica Line. Les représentants syndicaux redoutent notamment la suppression d'un navire et de 2 équipages qui pourrait, selon eux, menacer plus de 90 emplois. Après la Corse du Sud, l'interdiction stricte de l'emploi du feu a été également prolongée en Haute-Corse jusqu'au 18 octobre. La préfète du département explique sa décision en raison du risque élevé d'incendie sur l'ensemble du territoire de la Haute-Corse. Ces interdictions concernent les travaux par points chauds, l'éco-buage et brûlage de végétaux, les feux de loisirs et barbecues en plein air, l'utilisation d'engins à moteur thermique dans les espaces naturels. Enfin, en football, ce soir à 20h45, dans le cadre de la 9e journée de Ligue 3, le Sporting Club de Bastia reçoit Orléans. La météo pour terminer ce journal, le temps sera bien nuageux avec quelques gouttes dès le matin sur la partie orientale de l'île. Un temps qui va ensuite devenir orageux dans l'après-midi sur la partie occidentale après de belles éclaircies matinales. Le temps va devenir également instable avec le développement de nuages, notamment sur le Sartenay, l'Altarocca ou encore la région de Porto Vecchio. Des averses et des orages sont attendus dans l'après-midi. Le vent de sud-est sera parfois modéré sur la côte orientale, faible ailleurs. Les maximales de ce jeudi, 19 à 27 degrés.
1: Bonjour, des précipitations records dans le Gard et l'Hérault, mais la vigilance rouge est levée. Météo France prévient toutefois qu'elle pourrait repasser au orange ce midi. Pour le moment, les écoles peuvent rouvrir ce matin. C'est le grand jour pour le projet de budget 2027. Il est présenté aujourd'hui en Conseil des ministres. Le Premier ministre Sébastien Lecornu a la lourde tâche de présenter un budget pour la France et de faire 54 milliards d'euros d'économies en évitant la censure. Les lycéens prévoient de nouveau de se mobiliser pour demander plus de moyens. Un mouvement qui s'étend et qui devrait fusionner aujourd'hui avec celui des syndicats étudiants. Suite aux heurts et interpellations, le gouvernement a déploré une montée de la violence. De son côté, le maire de Saint-Denis, Bali Bagayoko, maintient ses propos sur la violence légitime tout en appelant à la désescalade. Le président argentin est à Paris depuis hier. Une visite controversée avec un rassemblement prévu dans la soirée devant l'ambassade d'Argentine à Paris pour protester contre sa venue. Javier Milei, qui estime que l'Europe est en train de couler, doit être reçu à l'Elysée ce jeudi par Emmanuel Macron. Le président français qui met son grain de sel dans la polémique Jordan Bardella. Emmanuel Macron exige que le parti clarifie sa position après les accusations d'antisémitisme portées par Mediapart. De son côté, le patron du RN déclare que les Français seront juges. 7 500 € d'amende requis contre Robert Ménard, le maire de Béziers, était jugé à Montpellier pour avoir refusé en 2023 de marier une Française et un Algérien visé par une obligation de quitter le territoire. Le procureur a rappelé qu'un maire ne peut pas s'opposer à une union. L'élu, lui, assume son choix. Une année catastrophique pour les glaciers suisses. Selon une étude publiée ce jeudi, ils ont perdu près de 20% de leur volume en 5 ans. En cause, le dernier été l'été qui était caniculaire et puis des glaciers qui pourraient disparaître d'ici une quinzaine d'années si rien n'est fait selon les experts. Benjamin Netanyahou réagit après l'atterrissage en urgence en Arabie Saoudite d'un vol Fly Dubai en direction de Tel Aviv. Le copilote a poignardé le commandant de bord en plein vol pour tenter de provoquer un crash, une action qualifiée de tentative d'attaque terroriste djihadiste par le Premier ministre israélien. Enfin en football, la surprise au Portugal avec Cristiano Ronaldo qui a quitté la sélection nationale en pleine Ligue des Nations. Le joueur de 41 ans a promis de dire bientôt la vérité aux Portugais.
2: Merci de démarrer ce mois avec nous. Bon jeudi 1er octobre 2026. Bonne fête aux Thérèses qui sont à l'honneur aujourd'hui et c'est la journée mondiale du chocolat. Enfin dans l'éphéméride de cette journée, le 6e tome d'Harry Potter sortait en 1er octobre en 2005. Il y a donc déjà 21 ans, Harry Potter et le prince du sang mêlé. Allez, bon anniversaire à vous les natifs du 1er octobre. Vous êtes le même jour que le chanteur Youssou N'Dour qui fête ses 67 ans. Excellent anniversaire à l'acteur Jean-Pierre Castaldi, 82 ans. Et à l'experte télé Isabelle Morini-Bosque, 70 ans pour elle aujourd'hui. Bon jeudi 1er octobre avec nous.
1: Pour ce jeudi, le sud de la France est touché par un épisode méditerranéen avec plusieurs départements placés en vigilance rouge pour pluie, inondation et globalement le pays est divisé en deux avec des précipitations à l'est, des éclaircies à l'ouest. Pour les températures, elles baissent également largement avec 20 degrés à Brest, 21 du côté de Lille, 22 à La Rochelle jusqu'à 23 à Bordeaux, 25 à Nice et 26 à Perpignan pour la maximale.
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7: La musique revient tout de suite avec Jack Immortel, Madonna et Frozen et puis le programme télé, ça sera vers 9h17 sur Radio Calvi. Petit fait gaffe.

0: Voici votre soirée télé pour ce jeudi 1er octobre. C'est parti avec ce soir sur TF1, le grand concours spécial champion sur TF1. Donc, primaire, le débat sur France 2, un magazine politique. Sur France 3, meurtre à Amiens. Sur Canal+, ceci n'est pas un crime, votre série télé avec l'épisode de ce soir intitulé Lady Fantôme. Les 5 vies de la Terre, votre documentaire culturel ce soir sur France 5. Et puis enfin, recherche, appartement ou maison, nouvelle version sur M6. On vous attend ce soir dès 21h10. Bonne soirée télé. Excellent jeudi.
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0: Magnifique duo, c'était Laurent Voulzy et Kim Wilde. Les nuits sans Kim Wilde, il est 9h30. Vous écoutez RCC, voici notre journal sportif.
1: Bonjour à toutes et à tous, on débute avec du football et le coup de tonnerre au sein de la sélection portugaise. Cristiano Ronaldo, 41 ans, a quitté le rassemblement hier soir lors des désaccords qui ont éclaté au grand jour avec le sélectionneur Jorge Jesus. Le quintuple Ballon d'Or a annoncé sur son compte Instagram hier qu'il quittait la sélection. Cela pourrait signifier également une fin de carrière internationale. Sur le terrain, le Portugal affronte le Danemark à Copenhague ce jeudi soir à 20h45 dans le cadre de la Ligue des Nations. Et plusieurs matchs se dérouleront également ce soir. L'Allemagne, défaite face à la Grèce, doit se racheter à domicile en accueillant la Serbie. La Grèce, justement, qui affronte les Pays-Bas. Le Pays de Galles qui reçoit la Norvège, mais aussi Israël, Kosovo, Irlande, Autriche, Azerbaïdjan, Liechtenstein ou encore Malte, Gibraltar. En foot de club et en foot féminin, l'OL Lyon a été tenu en échec au Groupama Stadium hier. Match 0-0 face à Chelsea pour la deuxième journée de la phase de poule de Ligue des Champions. De son côté, le Paris FC a bénéficié d'un coup de pouce du destin en obtenant un pénalty très généreux pour un match nul de partout face à Arsenal. Et ce soir, le Paris Saint-Germain féminin affrontera les Belges de Louvain à 21h. On reste en Europe, mais en basket, cette fois avec l'ASVEL qui a été étrié sur le parquet du Panathinaikos en Grèce. Lourde défaite 102-79 pour la deuxième journée d'Euroleague. Pour rappel, mardi soir, le Paris Basket avait perdu 92-79 à domicile face aux Partizans Belgrade. Au classement, l'ASVEL est 13e, le Paris Basket avant-dernier est donc 19e. La prochaine journée dès ce jeudi soir pour le Paris Basket qui accueille les Lituaniens de Žalgiris Kaunas à 20h45. L'ASVEL accueillera Valence demain soir à 20h. En tennis, Terence Altman a abandonné dès le premier tour du Challenger de Yingshan en Chine. Il y avait un set partout face au Suédois Elias Imer. Le Français n'a pas donné d'explication officielle à cet abandon. Et puis, carnet noir pour le freeride français. La skieuse Juliette Wilman est décédée mardi à l'âge de 29 ans à l'entraînement. Très bonne journée de sport.
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Joris et Jonathan avec Tant pis à 9h43 sur RCC. Dans un instant, la chronique série Jean-Patrick Capdevielle à l'avant. Comptez dans le désert, Seal qui arrive maintenant. Et avant les infos de 10h, il y aura Madonna également avec Vogue.

0: Canter dans le désert, c'était Jean-Patrick Capdevielle.
1: Sur Netflix, cette semaine, à l'Est d'Eden, nouvelle adaptation du roman de John Steinbeck, une série en 7 épisodes qui nous plonge dans la Californie du début du XXe siècle. L'histoire suit la famille Trask sur plusieurs décennies et 2 générations. Le parcours de Cathy croise celui d'Adam et Charles, puis celui de Cole et Aaron, les fils d'Adam.
2: Je suis convaincue que ce monde abrite des monstres nés de parents humains. Les monstres sont des variations de ce qui est considéré comme normal. Un enfant peut naître parfaitement sain, mais être dénué de gentillesse et de conscience.
3: Écoute, les filles dans son genre ne tombent pas du ciel.
4: Cathy, si vous m'épousez, je vous protégerai.
2: Le mal n'est pas toujours visible au premier coup d'œil. Il peut porter un masque.
1: À travers leurs choix et leurs conflits, le récit aborde la transmission familiale, la culpabilité, la possibilité d'échapper aux fautes du passé. Sur Prime Video, Paul Mirabel joue avec sa propre image dans Paul la série, comme son nom l'indique, une série composée de 6 épisodes de 30 minutes entre fiction et réalité. À 6 semaines de la première représentation de son spectacle, Paul se retrouve dans une situation délicate. L'humoriste a vendu à Amazon 2 projets, la captation de son nouveau spectacle et un documentaire consacré à sa vie. Seulement, il a passé davantage de temps à jouer à la PlayStation qu'à écrire ses textes et ne dispose d'aucune image d'archive pour alimenter le film.
5: Paul, deuxième spectacle, c'est quoi le titre?
6: Ben non, c'est une pute.
7: T'as rien foutu.
6: Salam, les Roya.
8: N'arrive pas à écrire une ligne.
9: T'as foutu quoi ces 12 derniers mois?
10: Personne ne se comporte comme toi dans mon agence, Paul.
11: Moi, les humoristes, c'est un truc de fou, le boulard, quoi.
12: Je vais organiser des expériences qui vont donner de l'inspi.
6: Ok, mais pas de plan galère, gros. Est-ce qu'on peut appeler mon agent?
13: Ta gueule!
6: Oui, pardon.
1: Avec son format court et son récit construit autour des coulisses d'un spectacle qui n'existe pas encore, Paul, la série, prolonge le terrain de la fiction, l'univers et le personnage public de l'humoriste. Qui dit octobre dit Halloween. Cette occasion, Disney Plus nous propose cette semaine Sorcière Academy, une série fantastique adolescente qui nous plonge au cœur d'une école de magie à la Nouvelle-Orléans. Briard, adolescente new-yorkaise indépendante, découvre qu'elle est une sorcière. Elle rejoint une prestigieuse pension où de jeunes sorcières et sorciers apprennent à maîtriser leurs pouvoirs. Dans cet établissement, la magie détermine la place de chacun, les secrets peuvent devenir mortels et les relations amoureuses constituent un risque supplémentaire.
14: Il est écrit dans ton dossier que tu as du mal à gérer tes émotions.
15: Arrêtez de parler! Qu'est-ce qui vient de se passer?
16: Bienvenue à l'Académie des Croissants de Lune. Entre sorcières, la sororité, c'est capital.
17: Prête à t'attirer quelques ennuis?
16: En trio, vous pouvez être invincible.
18: Si j'étais un vampire, j'aurais pu te mordre.
1: Une fiction qui mêle apprentissage de la magie, mystère, romance et rivalités adolescentes. La deuxième saison de la série animée d'aventures fantastiques Les Sœurs Grimm débarque cette semaine sur Apple TV+, adaptée des romans à succès de Michael Buckley. Elle prolonge les enquêtes des deux sœurs détectives. Un an après la mystérieuse disparition de leurs parents, Sabrina et Daphne Grimm poursuivent leur exploration des secrets de Fairyport Landing, cette petite ville hors du temps où les créatures des contes de fées sont bien réelles. Descendantes des frères Grimm, les deux sœurs héritent d'un véritable don pour dénouer les énigmes. Aussi différentes que complémentaires, elles forment un duo d'enquêtrices redoutables et affrontent au fil de 6 nouveaux épisodes des aventures et des mystères inédits. Une saison qui mêle humour, frissons et féerie. On reste sur Apple TV+, où la saison 2 de Dark Matter bascule cette semaine avec un épisode 6 clé très attendu par les fans de multivers et de réalités parallèles. Entre Jason, Daniela et Layton, un choix dans le multivers pourrait tout reconfiguré. Cet épisode marque le passage à la seconde moitié de la saison et va remettre les 3 héros au centre du jeu. La première saison de War est disponible cette semaine sur HBO Max. Cette série d'anthologie judiciaire met en scène une bataille légale impitoyable entre 2 prestigieux cabinets londoniens. L'intrigue de cette première saison se focalise sur le divorce ultra médiatisé entre le mania de la tech Morgan Anderson et la superstar du cinéma Carla Duval. Une affaire retentissante qui pousse les deux cabinets à franchir toutes les limites pour remporter la victoire. Voilà pour les sorties séries de la semaine. On se retrouve la semaine prochaine.
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0: Madonna avec son titre Vogue pour conclure cette matinale en ce jeudi matin. On se retrouve demain à 7h30 pour la dernière matinale de la semaine. On va se quitter avec les infos. Il y aura l'éphéméride, la météo en suite, Vita Slimane à venir et puis plein d'autres hits. Passez une excellente journée à l'écoute d'RCC.
1: Bonjour, on débute avec les faits divers et cet incendie qui s'est déclaré hier dans un immeuble à Solenzar en Corse du Sud. Plusieurs personnes ont été évacuées par les pompiers mais on ne déplore aucun blessé. L'origine du feu est pour l'heure inconnue. Les pompiers également en action hier après-midi au Sihom de la Marane à Borgo. Un incendie s'est déclaré suite à les travaux de soudure sur une canalisation. Là aussi, aucun blessé n'est à déplorer. Le président de la Chambre d'agriculture de Corse et une délégation composée de représentants des syndicats Via Campagno, la Mossa Paysanne, des présidents de l'ODARC, de la MSA, de la SAFER et du préfet de région Éric Jalon ont été reçus hier au ministère de l'Agriculture à Paris. Une réunion qui a, semble-t-il, satisfait la délégation corse. La ministre a ainsi annoncé une augmentation de l'enveloppe attribuée à la Corse dans le cadre du plan CASI. Le montant initial de 1,3 millions d'euros sera revu à la hausse et sera annoncé lundi prochain. Plusieurs réunions vont ensuite se tenir dans les prochaines semaines pour, à la demande de la délégation, enraciner une politique spécifique pour la Corse à travers la PAC et une indemnité compensatoire de handicap naturel revalorisé. La rapporteure publique du Conseil d'État a demandé hier le rejet de la requête du collectif contre la cherté des carburants en Corse, même si elle reconnaît certaines carences de l'État, notamment dans la mise en œuvre des recommandations formulées par l'autorité de la concurrence en 2020. La rapporteure explique son rejet de la requête car elle estime que la régulation, lorsqu'il y a des coûts culturels notamment liés à une insularité, peut conduire à des ventes à perte. Or, dans les territoires d'outre-mer, il y a des coûts culturels qui sont liés à l'insularité et malgré la régulation, il n'y a pas de ventes à perte. La délibérée sera rendue dans 3 semaines. Ce jeudi s'effectue la rentrée des 140 élèves de la 51e promotion de l'IRA Abbatiale. Une rentrée dans un contexte un peu flou puisque les 5 IRA de France, Bastia, Lille, Lyon, Metz et Nantes vont se transformer au 1er janvier 2027 en ISP, Institut du Service Public. Dans un communiqué, l'intersyndicale CFDT, UNSA, CGT, des personnels des IRA s'inquiètent de cette mue qui pourrait entraîner, selon elle, des suppressions de postes à hauteur de 30% avec des missions de formation initiale et continue appelées à être réduites. L'intersyndicale demande donc que le maintien des effectifs affectés à chacun des 5 instituts, la possibilité pour chaque

0: agent de bénéficier des dispositifs de restructuration si son poste est transformé ou supprimé, une liberté pédagogique maintenue pour chaque site, de la lisibilité sur l'organisation des fonctions support et ses conséquences sur les agents et usagers, ou encore des garanties apportées aux équipes de direction et à l'ensemble des personnels. Les marins CGT de Corsica Line est toujours en grève et ce jeudi, plusieurs rotations entre Corse et continent et avec l'Algérie également ont été annulées. La CGT dénonce un accord passé entre les actionnaires de Corsica Line et CMA-CGM, propriétaire de la Méridionale. Accord qui prévoit l'affrètement d'un ferry de la Méridionale avec son équipage sur la ligne DSP Marseille-Propriano, pourtant dédiée à Corsica Line. Les représentants syndicaux redoutent notamment la suppression d'un navire et de deux équipages qui pourraient, selon eux, menacer plus de 90 emplois. Après la Corse du Sud, l'interdiction stricte de l'emploi du feu a été également prolongée en Haute-Corse jusqu'au 18 octobre. La préfète du département explique sa décision en raison du risque élevé d'incendie sur l'ensemble du territoire de la Haute-Corse. Ces interdictions concernent les travaux par points chauds, l'éco-buage et brûlage de végétaux, les feux de loisirs et barbecues en plein air, l'utilisation d'engins à moteur thermique dans les espaces naturels. Enfin, en football, ce soir à 20h45, dans le cadre de la 9e journée de Ligue 3, le Sporting Club de Bastia reçoit Orléans. La météo pour terminer ce journal, le temps sera bien nuageux avec quelques gouttes dès le matin sur la partie orientale de l'île. Un temps qui va ensuite devenir orageux dans l'après-midi sur la partie occidentale après de belles éclaircies matinales. Le temps va devenir également instable avec le développement de nuages, notamment sur le Sartenay, l'Altarocca ou encore la région de Porto Vecchio. Des averses et des orages sont attendus dans l'après-midi. Le vent de sud-est sera parfois modéré sur la côte orientale, faible ailleurs. Les maximales de ce jeudi, 19 à 27 degrés.
1: Bonjour, 2 mois de pluie en quelques heures dans le Gard et l'Hérault où la vigilance rouge a été levée. Les écoles ont pu rouvrir ce matin, mais Météo France prévient que les conditions sont incertaines et que la vigilance peut être amenée à évoluer. Un exercice d'équilibriste aujourd'hui pour Sébastien Lecornu qui doit tailler dans les dépenses publiques sans censure ni 49.3 pour économiser 54 milliards d'euros. Le projet de budget pour 2027 doit être présenté ce matin en Conseil des ministres. Pendant ce temps, les lycéens prévoient de se mobiliser à nouveau aujourd'hui, un mouvement qui pourrait fusionner avec celui des étudiants et s'étendre. Le gouvernement déplore une montée de la violence. Javier Milei est à Paris, une visite controversée avec un rassemblement de protestations prévu dans la soirée devant l'ambassade d'Argentine à Paris. Le président argentin qui estime que l'Europe est en train de couler doit être reçu aujourd'hui à l'Élysée par Emmanuel Macron. Emmanuel Macron qui met son grain de sel dans la polémique Jordan Bardella. Le président exige que le RN clarifie sa position après les accusations d'antisémitisme portées par Mediapart. De son côté, le président du RN déclare que les Français seront juges. 7500 euros d'amende requis contre Robert Ménard, le maire de Béziers, jugé pour avoir refusé de marier une Française et un Algérien sous obligation de quitter le territoire. Le procureur a rappelé qu'aucun maire ne peut s'opposer à la célébration d'une union. L'élu, lui, assume son choix. Année catastrophique pour les glaciers suisses. Selon une étude publiée ce jeudi, ils ont perdu près de 20% de leur volume en 5 ans. En cause, un été aux températures records qui détrône même la canicule de 2003. Des glaciers qui pourraient disparaître d'ici une quinzaine d'années, si rien n'est fait. Le musée des Louvres à Paris lance un appel aux dons. Objectif, récolter 800 000 euros pour restaurer la cour du Sphinx. Benjamin Netanyahou a réagi après l'atterrissage d'urgence d'un vol Fly Dubai en direction de Tel Aviv. Le copilote avait poignardé le commandant de bord, une action qualifiée de tentative d'attaque terroriste djihadiste par le premier ministre israélien. Dans l'espace, Sofiane va bientôt pouvoir rentrer sur Terre. L'équipage qui doit prendre sa relève décolle aujourd'hui vers la station spatiale internationale. Enfin, coup de tonnerre au Portugal, Cristiano Ronaldo quitte la sélection en pleine Ligue des Nations. L'attaquant de 41 ans a claqué la porte et promet de dire bientôt toute la vérité au Portugais.
2: Merci de démarrer ce mois avec nous. Bon jeudi 1er octobre 2026. Bonne fête aux Thérèses qui sont à l'honneur aujourd'hui et c'est la journée mondiale du chocolat. Enfin, dans l'éphéméride de cette journée, le 6e tome d'Harry Potter sortait en 1er octobre en 2005. Il y a donc déjà 21 ans, Harry Potter et le prince du sang mêlé. Allez, bon anniversaire à vous les natifs du 1er octobre. Vous êtes le même jour que le chanteur Youssou N'Dour qui fête ses 67 ans. Excellent anniversaire à l'acteur Jean-Pierre Castaldi, 82 ans et à l'experte télé Isabelle Morini-Bosque, 70 ans pour elle aujourd'hui. Bon jeudi 1er 1er octobre avec nous.
1: Pour ce jeudi, le sud de la France est touché par un épisode méditerranéen avec plusieurs départements placés en vigilance rouge pour pluie, inondation et globalement le pays est divisé en deux avec des précipitations à l'est, des éclaircies à l'ouest. Pour les températures, elles baissent également largement avec 20 degrés à Brest, 21 du côté de Lille, 22 à La Rochelle jusqu'à 23 à Bordeaux, 25 à Nice et 26 à Perpignan pour la maximale.
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2: Bonjour, on débute avec les faits divers et cet incendie qui s'est déclaré hier dans un immeuble à Solenzara en Corse du Sud. Plusieurs personnes ont été évacuées par les pompiers, mais on ne déplore aucun blessé. L'origine du feu est pour l'heure inconnue. Les pompiers également en action hier après-midi au Sihom de la Marane à Borgo. Un incendie s'est déclaré suite à des travaux de soudure sur une canalisation. Là aussi, aucun blessé n'est à déplorer. Le président de la Chambre d'agriculture de Corse et une délégation composée de représentants des syndicats Via Campagno, la Mossa Paisane, des présidents de l'ODARC, de la MSA, de la SAFER et du préfet de région Éric Jalon ont été reçus hier au ministère de l'Agriculture à Paris. Une réunion qui a, semble-t-il, satisfait la délégation corse. La ministre a ainsi annoncé une augmentation de l'enveloppe attribuée à la Corse dans le cadre du plan CASI. Le montant initial de 1,3 million d'euros sera revu à la hausse et sera annoncé lundi prochain. Plusieurs réunions vont ensuite se tenir dans les prochaines semaines pour, à la demande de la délégation, enraciner une politique spécifique pour la Corse à travers la PAC et une indemnité compensatoire de handicap naturel revalorisé. La rapporteure publique du Conseil d'État a demandé hier le rejet de la requête du collectif contre la cherté des carburants en Corse, même si elle reconnaît certaines carences de l'État, notamment dans la mise en œuvre des recommandations formulées par l'autorité de la concurrence en 2020. La rapporteure explique son rejet de la requête car elle estime que la régulation, lorsqu'il y a des coûts culturels notamment liés à une insularité, peut conduire à des ventes à perte. Or, dans les territoires d'outre-mer, il y a des coûts culturels qui sont liés à l'insularité et malgré la régulation, il n'y a pas de ventes à perte. Le délibéré sera rendu dans 3 semaines. Ce jeudi s'effectue la rentrée des 140 élèves de la 51e promotion de l'IRA Abbatiale. Une rentrée dans un contexte un peu flou puisque les 5 IRA de France, Bastia, Lille, Lyon, Metz et Nantes vont se transformer au 1er janvier 2027 en ISP, Institut du Service Public. Dans un communiqué, l'intersyndicale CFDT, UNSA, CGT, des personnels des IRA s'inquiètent de cette mue qui pourrait

0: entraîner, selon elle, des suppressions de postes à hauteur de 30%, avec des missions de formation initiale et continue appelées à être réduites. L'intersyndicale demande donc le maintien des effectifs à affecter à chacun des 5 instituts, la possibilité pour chaque agent de bénéficier des dispositifs de restructuration si son poste est transformé ou supprimé, une liberté pédagogique maintenue pour chaque site, de la lisibilité sur l'organisation des fonctions support et ses conséquences sur les agents et usagers, ou encore des garanties apportées aux équipes de direction et à l'ensemble des personnels. Les marins CGT de Corsica Line est toujours en grève et ce jeudi, plusieurs rotations entre Corse et continent et avec l'Algérie également ont été annulées. La CGT dénonce un accord passé entre les actionnaires de Corsica Line et CMA-CGM, propriétaire de la Méridionale. Accord qui prévoit l'affrètement d'un ferry de la Méridionale avec son équipage sur la ligne DSP Marseille-Propriano, pourtant dédiée à Corsica Line. Les représentants syndicaux redoutent notamment la suppression d'un navire et de 2 équipages qui pourrait, selon eux, menacer plus de 90 emplois. Après la Corse du Sud, l'interdiction stricte de l'emploi du feu a été également prolongée en Haute-Corse jusqu'au 18 octobre. La préfète du département explique sa décision en raison du risque élevé d'incendie sur l'ensemble du territoire de la Haute-Corse. Ces interdictions concernent les travaux par points chauds, l'écobuage et brûlage de végétaux, les feux de loisirs et barbecues en plein air, l'utilisation d'engins à moteur thermique dans les espaces naturels. Enfin, en football, ce soir à 20h45, dans le cadre de la 9e journée de Ligue 3, le Sporting Club de Bastia reçoit Orléans. La météo pour terminer ce journal, le temps sera bien nuageux avec quelques gouttes dès le matin sur la partie orientale de l'île. Un temps qui va ensuite devenir orageux dans l'après-midi sur la partie occidentale après de belles éclaircies matinales. Le temps va devenir également instable avec le développement de nuages, notamment sur le Sartenay, l'Altarocca ou encore la région de Porto Vecchio. Des averses et des orages sont attendus dans l'après-midi. Le vent de sud-est sera parfois modéré sur la côte orientale, faible ailleurs. Les maximales de ce jeudi, 19 à 27 degrés.
1: Bonjour, 2 mois de pluie en quelques heures dans le Gard Léro où la vigilance rouge a été levée. Les écoles ont pu rouvrir ce matin, mais Météo France prévient que les conditions sont incertaines et que la vigilance peut être amenée à évoluer. Un exercice d'équilibriste aujourd'hui pour Sébastien Lecornu qui doit tailler dans les dépenses publiques sans censure ni 49.3 pour économiser 54 milliards d'euros. Le projet de budget pour 2027 doit être présenté ce matin en Conseil des ministres. Pendant ce temps, les lycéens prévoient de se mobiliser à nouveau aujourd'hui, un mouvement qui pourrait fusionner avec celui des étudiants et s'étendre. Le gouvernement déplore une montée de la violence. Javier Milei est à Paris, une visite controversée avec un rassemblement de protestations prévu dans la soirée devant l'ambassade d'Argentine à Paris. Le président argentin qui estime que l'Europe est en train de couler doit être reçu aujourd'hui à l'Elysée par Emmanuel Macron. Emmanuel Macron qui met son grain de sel dans la polémique Jordan Bardella. Le président exige que le RN clarifie sa position après les accusations d'antisémitisme portées par Mediapart. De son côté, le président du RN déclare que les Français seront juges. 7 500 € d'amende requis contre Robert Ménard, le maire de Béziers, jugé pour avoir refusé de marier une Française et un Algérien sous obligation de quitter le territoire. Le procureur a rappelé qu'aucun maire ne peut s'opposer à la célébration d'une union. L'élu, lui, assume son choix. Année catastrophique pour les glaciers suisses. Selon une étude publiée ce jeudi, ils ont perdu près de 20% de leur volume en 5 ans. En cause, un été aux températures records qui détrône même la canicule de 2003. Des glaciers qui pourraient disparaître d'ici une quinzaine d'années, si rien n'est fait. Le musée des Louvres à Paris lance un appel aux dons. Objectif, récolter 800 000 € pour restaurer la cour du Sphinx. Benjamin Netanyahou a réagi après l'atterrissage d'urgence d'un vol Fly Dubai en direction de Tel Aviv. Le copilote avait poignardé le commandant de bord, une action qualifiée de tentative d'attaque terroriste djihadiste par le premier ministre israélien. Dans l'espace, Sofiane va bientôt pouvoir rentrer sur Terre. L'équipage qui doit prendre sa relève décolle aujourd'hui vers la station spatiale internationale. Enfin, coup de tonnerre au Portugal, Cristiano Ronaldo quitte la sélection en pleine Ligue des Nations. L'attaquant de 41 ans a claqué la porte et promet de dire bientôt toute la vérité au portugais.
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1: 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Robert Lamm avec Love Song.

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1: Avec Scalagourte qui organise son loto dimanche 11 octobre à l'espace culturel Edmondo Simeoni de Lumio. De nombreux lots à gagner, notamment des excursions en bateau, des montres, des dîners pour deux, ou encore des baptêmes de plongée, et puis des paniers garnis, et bien plus encore. Dimanche 11 octobre, donc en l'espace culturel Edmondo Simeoni à Lumio, buvette et snacking à partir de midi, début du jeu à 13h30.
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2: Avec Octobre Rose, et notamment un spectacle solidaire. Octobre Rose, dimanche 11 octobre à 18h. Eh bien, la salle de spectacle Calvi Balagne, organisée par l'association Il et Elle Danse. L'entrée est fixée à 15 euros et c'est au profit de l'Institut Paoli Calmette. Dimanche 11 octobre à 18h à la salle de spectacle Calvi Balagne de la danse avec ce spectacle Vie. L'entrée donc à 15 euros.

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1: Avec Scalagourta qui organise son loto dimanche 11 octobre à l'espace culturel Edmondo Simeoni de Lomio. De nombreux lots à gagner, notamment des excursions en bateau, des montres, des dîners pour deux, ou encore eh bien, des baptêmes de plongée, et puis des paniers garnis, et bien plus encore. Dimanche 11 octobre, donc en l'espace culturel Edmondo Simeoni à Lomio, buvette et snacking à partir de midi, début du jeu à 13h30.
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0: Bon après-midi à vous toutes et tous qui nous rejoignez.
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1: Avec Scalagourte qui organise son loto dimanche 11 octobre à l'espace culturel Edmond Simeoni de Lumio. De nombreux lots à gagner, notamment des excursions en bateau, des montres, des dîners pour deux, ou encore eh bien, des baptêmes de plongée, et puis des paniers garnis, et bien plus encore. Dimanche 11 octobre, donc en l'espace culturel Edmondo Simeoni à Lumio, buvette et snacking à partir de midi, début du jeu à 13h30.

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2: 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Avec David Sanborn et un titre de 1980, ça s'appelle Let's Just Say Goodbye. Décollage immédiat pour le plaisir musical.

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